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1: Si c'était vraiment arrivé, elle aurait porté plainte tout de suite.
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1: Coucou, c'est Valérie.
2: Coucou, c'est Nathalie.
1: Bienvenue dans votre petit moment qui fait du bien. Plus rose la vie.
2: Courage.
1: Vous avez toutes les capacités nécessaires pour atteindre vos objectifs. Croyez en vous et ne laissez personne vous faire douter de ce dont vous êtes capable et de qui vous êtes. Il ne vous reste plus qu'à prendre votre courage à demain et à vous lancer.
2: Soyez fiers de vous.
1: Et d'ici demain, colorez votre journée de magie.

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1: La météo.
2: Ce dimanche en octobre matin, sur le massif du 106, l'ambiance est fraîche et autour de 3 degrés au lever du jour. Le ciel restera variable avec quelques éclaircies possibles. Le vent sera quasiment nul. Dans la matinée, les températures remonteront doucement avec 8 degrés en fin de matinée, puis jusqu'à 13 degrés attendus cet après-midi. Le temps restera sec mais souvent nuageux. Pour demain, lundi, ce sera plus doux avec jusqu'à 16 degrés avant un mardi un peu plus agréable avec 17 degrés au maximal et un vent qui sera toujours calme à voir nul. Voilà pour la météo. 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
2: Bonjour à tous. Aujourd'hui, nous allons parler de la fête de la citrouille qui aura lieu le 18 octobre prochain à Chastrec. Organisée par l'association Chemin et Patrimoine au pays des Toupies, cette manifestation propose un marché de producteurs avec des produits locaux tels que des jus de pommes, des pains bio, du miel et bien plus encore. Les visiteurs pourront également découvrir une exposition d'affiches sur l'Auvergne, ainsi qu'une randonnée organisée par la réserve naturelle de Chastrec-Sancy. La fête de la citrouille est un événement gratuit et ouvert à tous, mais une réservation est nécessaire pour participer à la randonnée organisée par la réserve naturelle de Chastrec-Sancy. Pour plus d'informations, vous pouvez contacter l'association Chemin et Patrimoine au pays des Toupies au 04 73 21 41 74. Toutes les infos de cet événement sont à retrouver sur sancyfm.fr.

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2: 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Nous sommes heureux de vous annoncer que le Chœur Voix des Dorès organise son concert d'automne le dimanche 11 octobre prochain au premier étage de la mairie du Mont d'Or. Au programme, un voyage musical avec un répertoire varié qui comprend des œuvres classiques, renaissance, gospel et variétés françaises et internationales. La participation est libre et il n'est pas nécessaire de réserver. 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
2: Ce dimanche en octobre matin, sur le massif du Sancy, l'ambiance est fraîche et autour de 3 degrés au lever du jour. Le ciel restera variable avec quelques éclaircies possibles. Le vent sera quasiment nul. Dans la matinée, les températures remonteront doucement avec 8 degrés en fin de matinée, puis jusqu'à 13 degrés attendus cet après-midi. Le temps restera sec mais souvent nuageux. Pour demain, lundi, ce sera plus doux avec jusqu'à 16 degrés avant un mardi un peu plus agréable avec 17 degrés au maximal et un vent qui sera toujours calme à voir nul. Voilà pour la météo. 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
2: 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Les matchs auront lieu les 10 et 11 octobre, de 9h à 18h. Une occasion unique de découvrir ce sport passionnant dans une ambiance conviviale. 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
1: La météo.
2: Ce dimanche en octobre matin sur le massif du 106, l'ambiance est fraîche et autour de 3 degrés au lever du jour. Le ciel restera variable avec quelques éclaircies possibles. Le vent sera quasiment nul. Dans la matinée, les températures remonteront doucement avec 8 degrés en fin de matinée, puis jusqu'à 13 degrés attendus cet après-midi. Le temps restera sec mais souvent nuageux. Pour demain, lundi, ce sera plus doux avec jusqu'à 16 degrés avant un mardi un peu plus agréable avec 17 degrés au maximal et un vent qui sera toujours calme à voir nul. Voilà pour la météo. 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
4: Coucou, c'est Nathalie.
3: Bienvenue dans votre petit moment qui fait du bien. 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
5: Autonomie. Faites confiance à vos amis, vos collègues, vos enfants. Laissez-les effectuer certaines choses par eux-mêmes. Peut-être après les avoir guidés une première fois. Cela les responsabilisera, les valorisera et vous soulagera de certaines tâches.
4: Que pouvez-vous déléguer aujourd'hui?
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2: 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Venez découvrir et voter pour l'album qui sera offert aux enfants du département en 2027. Réservation obligatoire. 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
2: 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Les enfants découvriront l'univers fascinant de la forêt avec Dans la forêt tout près de toi de Christophe Guérard. Réservation obligatoire, toutes les infos de cet événement sont à retrouver sur 106fm.fr.

0: Ce dimanche en octobre matin, sur le massif du Sancy, l'ambiance est fraîche et autour de 3 degrés au lever du jour. Le ciel restera variable avec quelques éclaircies possibles. Le vent sera quasiment nul. Dans la matinée, les températures remonteront doucement avec 8 degrés en fin de matinée, puis jusqu'à 13 degrés attendus cet après-midi. Le temps restera sec mais souvent nuageux. Pour demain, lundi, ce sera plus doux avec jusqu'à 16 degrés avant un mardi un peu plus agréable avec 17 degrés au maximal et un vent qui sera toujours calme à voir nul. Voilà pour la météo. 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
1: La météo.
2: Ce dimanche 11 octobre, le temps reste frais sur l'ensemble du massif du 106. Les températures partent assez fraîches ce matin, d'environ 3 degrés, puis remonteront jusqu'à 8 degrés en fin de matinée pour atteindre jusqu'à 12 à 13 degrés cet après-midi. Le vent restera très faible. Le ciel restera souvent nuageux, mais le temps devrait rester sec. Pour le début de la semaine, demain, lundi, les températures progresseront davantage avec jusqu'à 16 degrés attendus au maximal avant que mardi poursuivra cette hausse avec jusqu'à 17 degrés attendu au meilleur de l'après-midi avec un ciel qui sera encore variable. Voilà pour la météo. 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
2: Ce dimanche 11 octobre, le temps reste frais sur l'ensemble du massif du Sancy. Les températures partent assez fraîches ce matin, d'environ 3 degrés. Puis remonteront jusqu'à 8 degrés en fin de matinée pour atteindre jusqu'à 12 à 13 degrés cet après-midi. Le vent restera très faible. Le ciel restera souvent nuageux, mais le temps devrait rester sec. Pour le début de la semaine, demain, lundi, les températures progresseront davantage avec jusqu'à 16 degrés attendus au maximal avant que mardi poursuivra cette hausse avec jusqu'à 17 degrés attendus au meilleur de l'après-midi avec un ciel qui sera encore variable. Voilà pour la météo. 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
2: Bonjour à tous. Aujourd'hui, nous allons parler de la fête de la citrouille qui aura lieu le 18 octobre prochain à Chastrec. Organisée par l'association Chemin et Patrimoine au Pays des Toupies, cette manifestation propose un marché de producteurs avec des produits locaux tels que des jus de pommes, des pains bio, du miel et bien plus encore. Les visiteurs pourront également découvrir une exposition d'affiches sur l'Auvergne, ainsi qu'une randonnée organisée par la réserve naturelle de Chastrec-Sancy. La fête de la citrouille est un événement gratuit et ouvert à tous, mais une réservation est nécessaire pour participer à la randonnée organisée par la réserve naturelle de Chastrec-Sancy. Pour plus d'informations, vous pouvez contacter l'association Chemin et Patrimoine au Pays des Toupies au 04 73 21 41 74. Toutes les infos de cet événement sont à retrouver sur sancyfm.fr.

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1: La météo.
2: Ce dimanche 11 octobre, le temps reste frais sur l'ensemble du massif du Sancy. Les températures partent assez fraîches ce matin, d'environ 3 degrés, puis remonteront jusqu'à 8 degrés en fin de matinée pour atteindre jusqu'à 12 à 13 degrés cet après-midi. Le vent restera très faible. Le ciel restera souvent nuageux, mais le temps devrait rester sec. Pour le début de la semaine, demain, lundi, les températures progresseront davantage avec jusqu'à 16 degrés attendus au maximal avant que mardi poursuivra cette hausse avec jusqu'à 17 degrés attendus au meilleur de l'après-midi avec un ciel qui sera encore variable. Voilà pour la météo. 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
4: Coucou, c'est Nathalie.
3: Bienvenue dans votre petit moment qui fait du bien.
4: Plus rose la vie.
3: Message du jour, sois unique.
4: Chacun évolue à son rythme, alors n'envie pas les autres et ne te laisse pas influencer par eux. Le regard des autres, on s'en fout. Tu es unique. Laisse-toi le temps d'être. Apprends à te connaître et sois juste toi.
3: Et d'ici demain, colorez votre journée de magie.
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1: La météo.
2: À la mi-journée, les températures approchent les 8 degrés avec un ciel souvent couvert cet après-midi. Le thermomètre atteindra jusqu'à 13 degrés. Le vent restera faible autour de 5 km/h au maximum. Ce soir, les températures redescendront vers 6 degrés en début de soirée, 7 degrés en début de nuit localement. Pour demain, lundi, ce sera plus doux avec 13 degrés en fin de matinée puis jusqu'à 16 degrés attendus au meilleur de l'après-midi. Et enfin, mardi restera dans la même tendance avec un peu plus de douceur jusqu'à 17 degrés attendus et le vent sera toujours calme. Voilà pour la météo. 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
2: À la mi-journée, les températures approchent les 8 degrés avec un ciel souvent couvert cet après-midi. Le thermomètre atteindra jusqu'à 13 degrés. Le vent restera faible autour de 5 km/h au maximum. Ce soir, les températures redescendront vers 6 degrés en début de soirée, 7 degrés en début de nuit localement. Pour demain, lundi, ce sera plus doux avec 13 degrés en fin de matinée puis jusqu'à 16 degrés attendus au meilleur de l'après-midi. Et enfin, mardi restera dans la même tendance avec un peu plus de douceur jusqu'à 17 degrés attendus et le vent sera toujours calme. Voilà pour la météo. 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

0: nouvelle pour les amateurs de jardinage. 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
1: La météo.
2: Cet après-midi dans le massif du 106, le temps reste calme et sec, mais souvent nuageux. Les températures atteignent 12 à 13 degrés avec un vent qui sera très faible. En soirée, l'ambiance deviendra plus fraîche autour de 6 à 7 degrés. Pour demain, lundi apportera davantage de douceur avec jusqu'à 16 degrés attendus au milieu de l'après-midi et qui se pendant quelques éclaircies possibles. Pour mardi, poursuivra cette amélioration avec des températures proches de 17 degrés au milieu de la journée, soit celle qui sera encore partagée entre nuages et soleil. Voilà pour la météo. 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
2: Bonjour à tous, nous vous informons que le spectacle de l'Errance à la Résilience aura lieu ce vendredi 16 octobre à Besse et Saint-Anastèse. Ne manquez pas cette occasion unique de découvrir cette œuvre exceptionnelle. Toutes les infos de cet événement sont à retrouver sur 106fm.fr.
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2: 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Samedi 17 octobre, ne manquez pas Garance à 17h, c'est 20h45 et dimanche 18 octobre, assistez à la dernière séance de Notre Salut à 17h. Tarif unique 8 euros. Toutes les infos sur 106fm.fr.
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1: Bonne nouvelle, les amateurs d'horreur. Le Mur Halloween revient cette année à Mur à Le Caire le 24 octobre prochain. Les monstres et les macabées vous attendent pour une soirée terre. Plus d'informations sur sensifm.fr.

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2: 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Les séances commencent à partir de 18h selon les jours. Tarif, plein tarif à 7€, réduit à 5€ et enfant à 4€. Pour plus d'informations, rendez-vous sur 106fm.fr.
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2: À Superbest, tous les mercredis d'octobre, viens fabriquer ton propre pantin pour Halloween. De 11h à 12h, cet atelier gratuit est ouvert aux enfants. Inscription obligatoire sur superbest.com. Toutes les infos de cet événement sont à retrouver sur 106fm.fr.

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1: La météo.
2: Cet après-midi dans le massif du 106, le temps reste calme et sec, mais souvent nuageux. Les températures atteignent 12 à 13 degrés avec un vent qui sera très faible. En soirée, l'ambiance deviendra plus fraîche autour de 6 à 7 degrés. Pour demain, lundi apportera davantage de douceur avec jusqu'à 16 degrés attendus au milieu de l'après-midi et qui se perdent dans quelques éclairs si possible. Pour mardi, poursuivra cette amélioration avec des températures proches de 17 degrés au milieu de la journée, soit celle qui sera encore partagée entre nuages et soleil. Voilà pour la météo. 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

0: Bonne nouvelle, fans de légende auvergnate. La Velada, une veillée interactive, revient les mercredis 21 et vendredi 30 octobre à Mont-d'Or. Rendez-vous à 19h30 pour une soirée inoubliable. Toutes les infos sur sancyfm.fr.
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2: Bonne nouvelle, les petits artistes en herbe peuvent s'exprimer lors de l'atelier créatif Perle Ama qui aura lieu ce vendredi 23 octobre et le suivant, le 30 octobre à Superbès. Les ateliers auront lieu de 11h ça, 12h, c'est gratuit pour les enfants à partir de 3 ans. Toutes les infos de cet événement sont à retrouver sur 106fm.fr.
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2: Bonne nouvelle pour les fans de maquillage. L'atelier maquillage se déroule deux fois ce mois-ci, le samedi 24 octobre et le samedi 31 octobre à Superbès. De 11h à 12h, vous pourrez vous transformer en princesse ou super-héros. Cette activité est gratuite et sans réservation. Toutes les infos de cet événement sont à retrouver sur sensifm.fr.
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2: Bonne nouvelle, les amis de Sensi FM. Le mardi 6 octobre prochain, l'atelier Danse Bien-être vous attend au Mont d'Or. De 17h30 à 19h, Maya Karman vous invite à une parenthèse de détente et de convivialité autour de la danse. Cet événement gratuit est ouvert à tous les niveaux. Réservation obligatoire au 07 60 75 64 11. Toutes les infos de cet événement sont à retrouver sur sensifm.fr.

Le jeudi 8 octobre, ne manquez pas la conférence « Nos lacs face au changement climatique » à Chambon-sur-Lac. Vous pourrez découvrir l'impact du changement climatique sur les lacs des volcans d'Auvergne et échanger avec des experts. L'apéritif est offert par le Parc des volcans d'Auvergne. Toutes les infos de cet événement sont à retrouver sur sensifm.fr.

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2: Bonjour à tous. Nous vous rappelons que le festival OOLB aura lieu le samedi 10 octobre prochain à La Bourboule. Au programme, une lecture et animation autour de Jackie Râle de Adrien Cala. Venez découvrir l'histoire de ce personnage attachant qui a toujours une bonne raison de ronchonner. Réservation obligatoire. Toutes les infos de cet événement sont à retrouver sur 106fm.fr.
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2: Samedi prochain, partez pour une grande traversée des crêtes du Sancy et découvrez l'un des plus beaux panoramas du Massif Central. Cette randonnée sportive vous conduira sur les hauteurs du plus haut volcan de France métropolitaine, au cœur de paysages grandioses façonnés par l'activité volcanique et l'érosion. Au fil de la journée, vous évoluerez entre sommets, vallées glaciaires et vastes horizons offrant des vues spectaculaires sur l'ensemble du massif. Cette randonnée s'adresse aux marcheurs réguliers souhaitant vivre une expérience de montagne authentique et immersive dans un environnement naturel exceptionnel. Rendez-vous le samedi 17 octobre à Mont-d'Or de 9h à 15h. Tarif unique, 5 euros. Toutes les infos de cet événement sont à retrouver sur 106fm.fr.
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0: Salut, j'espère que vous avez passé une bonne semaine. Je suis ravi de vous retrouver. Vous êtes avec Yann pendant une heure de nouveautés pop rock. Vous écoutez Réservoir Pop.
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Chaque semaine, des nouveautés dans Réservoir Pop. C'est le cas de Vilain Cœur que l'on a écouté à l'instant avec Madame Caprice. Je vous propose maintenant le tout nouveau single de Somber. Ça s'appelle Potential.

Le morceau s'appelle For a Minute. On a écouté Puggy, extrait de la version deluxe de leur album How Is There Yet, qui sortira mi-mai. La suite, c'est Pierre Demers. Il prépare son tout nouvel album, premier single, Je pense à vous, Pierre Demers.

Cet extrait d'un EP, c'est signé Note for Radio. On a écouté Kitten. La suite, c'est Lana Del Rey à travers le retour de James Bond en jeu vidéo, fin mai, avec le jeu Zero.

Le retour d'Evanescence dans Réservoir Pop, on a écouté Who Will You Follow. Le nouvel album est attendu en juin. La suite, c'est Daran sur l'album Grand Hôtel Apocalypse. Nouveau single, Je n'ai jamais vu personne. Daran.

Agathe est de retour, son album sortira en juin. On vient d'écouter son tout nouveau single, Réponds-moi. Vous êtes toujours avec Yann pour Réservoir Pop. Je vous propose le nouveau titre d'Adrien Gallo, Aurore Show.

0: Chaque semaine, des nouveautés dans Réservoir Pop. À l'instant, Zaoui, nouveau single en duo avec la chanteuse Stéphane. Ça s'appelle Love Noir. Je vous propose maintenant Yoa, cet extrait de son album La Favorite. On écoute moi, Yoa.
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Le retour des Strokes à l'instant, l'album est attendu fin juin. On vient d'écouter le premier single, Going Shopping, les Strokes. Je vous propose maintenant le nouveau Teddy Swims, Mr. Know It All.

Le morceau s'appelle Sweet Alléluia. On vient d'écouter le nouveau Royal Otis. Vous êtes toujours avec Yann pour Réservoir Pop. Je vous propose maintenant Pierre-André Marionnette.

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1: Voilà, c'est la fin de l'émission. J'espère que vous avez passé un bon moment en ma compagnie. Je vous donne rendez-vous la semaine prochaine pour une nouvelle édition de Réservoir Pop et pour découvrir ensemble d'autres nouveautés pop-rock. Je vous dis à très bientôt. Salut !

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